0: Well, that was some rockin' music, huh? J'espère que vous enjoyez la folk musique de cette groupe Kane. Reviendra encore à dimanche et jeudi sur le français pour écouter plus de musique française sur Juste de la Lune. Au revoir, mes amis. À bientôt.
1: Dans Studio 907, voici Eric LaRouge et c'est la 7e édition. On commence avec la chanson « L'autre bout du monde ». Emily Loiseau est une auteure, compositrice, interprète franco-britannique.

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0: Sasha, Bunny Banane, de l'album Nini. Elle est le deuxième auteur, compositrice, interprète et comédienne française dans l'émission.
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0: Ok, merci.
1: Les astres. Laura Cahen, le troisième auteur, compositrice, interprète dans notre sélection aujourd'hui. Elle a fait ses débuts sur la scène musicale en 2007.

0: Johnny Holiday en parle au diable. Voici maintenant Jérôme Minière avec le sourire pour vous. Johnny Holiday telling the devil about it. Now here's Jérôme Minière with a smile for you.
1: Voici un cadeau

Jérôme Minière, préparez-vous maintenant à rebondir. Voici Plastic Bertrand avec Pogo. Jérôme Minière, now get ready to bounce. Here's Plastic Bertrand with Pogo.

Ouf, Plastique Bertrand est toujours aussi énergique. Voici maintenant Perseid avec Amsterdam. Ouf, Plastique Bertrand, full of energy as always. Now here's Perseid with Amsterdam.

0: d'Amsterdam pour trouver mon chemin, mais c'est une autre histoire. Terminant cette semaine avec Juliette Gréco et Déshabillez-moi. I remember using the smells of Amsterdam to find my way, but that's a story for another time. Let's leave it for this week with Juliette Gréco and Déshabillez-moi.
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1: Juliette Gréco. Ah bien, j'espère que vous avez apprécié le cocktail de crevettes de cette semaine. Je suis Michel Crevette et voici une petite sagesse créole pour conclure. Le bœuf gras ne connaît pas le douleur de bœuf maigre. Juliette Gréco. Well, I hope you enjoyed this week's shrimp cocktail. I'm Michel Crevette and here's some Creole parting wisdom. Fat beef does not know the pain of the skinny beef.
2: Bonjour et bienvenue à la musique en français. Je m'appelle Hiver et on va écouter la musique de Laurence Jalbert. Elle chante très très bien. Elle est de Québec. On va commencer avec Tomber.

Maintenant, une chanson qui s'appelle « Je me souviens encore » par Laurence Jalbert.

Et on va finir avec « Au nom de la raison ». Merci pour écouter à cette sélection des chansons de Laurence Jalbert. À la prochaine, mes amis.